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après un long week-end comme celui qu'on vient de passer hein, pour la fête des Patriotes, des fois, ça se peut que ça nous tente un petit peu moins. On a moins d'énergie, mais la bonne nouvelle, c'est qu'on a réussi hein, à passer notre journée. Et la bonne nouvelle, c'est que c'est une semaine de 4 jours. Bon mardi soir! Alors, il y a toujours des bonnes nouvelles. Toujours, toujours. Jason qui est là jusqu'à minuit. Très content d'y être. Et d'ailleurs, si vous voulez en savoir un peu plus sur ce qui se passe à Lac Mégantic, vous pouvez aller sur le site tourisme-mégantic.com dans la section « Quoi faire ». Merci d'être là avec nous autres à Hit Country 106.7.

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après un long week-end comme celui qu'on vient de passer, hein, pour la fête des Patriotes, des fois, ça se peut que ça nous tente un petit peu moins. On a moins d'énergie, mais la bonne nouvelle, c'est qu'on a réussi, hein, à passer notre journée. Et la bonne nouvelle, c'est que c'est une semaine de 4 jours. Bon mardi soir! Alors, il y a toujours des bonnes nouvelles. Toujours, toujours. Jason qui est là jusqu'à minuit. Très content d'y être. Et d'ailleurs, si vous voulez en savoir un peu plus sur ce qui se passe à Lac Mégantic, vous pouvez aller sur le site tourisme-mégantic.com dans la section « Quoi faire ». Merci d'être là avec nous autres à Hit Country 106.7.

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7: On donne le coup d'envoi à votre réveil de ce milieu de la semaine. Tu dis, hein, pas déjà. Ben oui, courte semaine en plus de 4 jours. C'est ça qui est un peu mêlant. Alors, on est mercredi 20 mai 2026. C'est les 6h précises. Et de bonne humeur, t'es en pleine forme. Alors, Danny Côté qui reprend sa place au micro de Hit Country 106.7 pour t'offrir que le meilleur de la musique et toute l'information aussi. Ben, c'est toujours bien plaisant d'échanger avec vous autres que vous êtes ici à Mégantic, là. Téléphone ou encore texto pour me faire part de vos salutations. Demande spéciale, vœu d'anniversaire, commentaire, le seul numéro à composer, c'est le suivant, 873-300-9570, téléphone ou encore texto, ça arrive directement ici, en direct de la garnison. Alors, météo maintenant pour Lac Mégantic, alors aujourd'hui, la présence de nuages, 60% de risque d'averse, avec 26, humidex 28, on prévoit quelques nuages pour ce soir et cette nuit, et chute drastique du mercure, ça va descendre à 3 degrés pour la nuit prochaine, demain du soleil avec 14. Vendredi, soleil avec 18. Notre samedi va se passer avec un ciel nuageux avec 19. 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Alors ce matin, le mercure indique quand même 21. Alors profitez-en pour emmagasiner une belle dose de chaleur. On en avait grandement besoin. On se le cachera pas. On commence de très, très belle façon. Oui, votre Country Club d'aujourd'hui avec le hit de l'heure du Blue Ridge Band. Voici Eye on You. 106.7.

Prochaine présence pour eux, ben, ça va se faire au début du mois de juin, alors qu'il va se produire du côté de Castleman en Ontario, alors un band en banlieue de la ville de Québec, Lévis plus précisément, alors le Blue Ridge Band qui vient de chanter cette grosse chanson de l'heure, Eye on You à Hit Country, quel bonheur de vous savoir là. Alors hier soir, elle était de passage au talk show estival Bonsoir, Bonsoir, animé par Jean-Sébastien Gérard en parlant de l'humoriste Mariana Manza qui était là en place pour bien sûr annoncer des bonnes nouvelles à vous, chers téléspectateurs, téléspectatrices, qui adorait regarder son émission Livre ouvert, présentée toujours, bien sûr, soit à RTV ou encore à Radio-Canada le dimanche. Donc, on parle, bien sûr, d'une émission axée sur la lecture. Les fameux livres québécois, on en a vraiment une belle gamme d'auteurs, autrices ici au Québec. C'est assez incroyable. Donc, elle est là en place à l'animation, Mariana Manza, pour, bien sûr, mettre en valeur ces auteurs et autrices du Québec. Donc, ce sera renouvelé pour une deuxième saison. L'émission Livre ouvert, animée par l'humoriste Mariana Manza. Quelle bonne nouvelle pour le monde littéraire ici au Québec. T'es en plein cœur d'une super séquence, il nous chante La Belle Époque. Voici maintenant P. Allemé, passe un bon mercredi matin.

0: Guillaume Frenette dans tes haut-parleurs en ce mercredi à matin avec nos cœurs de petits gars. Ben lui, il a fait sa rencontre avec sa première guitare à l'âge de 12 ans. Il a pas mal d'influences musicales dans son cœur parce qu'il a bien sûr été bercé par la musique de Okoumé, Caïn et la chicane et le son folk québécois également. Ça se ressent pas mal également dans sa musicalité assez incroyable. Une très belle plume, Guillaume Frenette, qui vient de chanter dans votre Country Club édition de ce milieu de la semaine. Déjà, je sais, ça passe tellement et tellement trop vite. Ah ben tiens, un bon petit rythme dansant ce matin. Pour bien vous réveiller, voici Justin Roy avec Gabriel Fredette qui chante « On s'en fait pas ».
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Alors, c'est classe moyenne qui viennent de nous chanter leur grosse bombe de l'heure autour du feu et leur prochaine présence sur une scène pour ce collectif de la relève québécoise. Mais ça va se faire le jeudi 4 juin prochain à compter de 21h30. Présence au Centre du Québec, au Centre sportif Paul de la Sablonnière, dans le cadre de la 24e édition du Festival du Cheval de Princeville. Oh boy, ça commence en force quand même, cette 24e édition. Il y a toute une programmation également qui vous est offerte pour cette 24e édition. Pour en savoir davantage, qui viendra faire son tour sur les différentes scènes du Festival du Cheval que j'aurai la chance d'animer, bien, allez faire une visite via leur site internet, lefestivaldducheval.com, présenté du 4 au 7 juin prochain. Un beau gros festival d'envergure au Centre du Québec. En plus, je serai présent sur place pour animer justement la présence des artistes sur les différentes scènes du Festival du Cheval. Voici maintenant les Salles d'Armes avec ces oiseaux-là.

Elle a annoncé au courant des dernières heures sur ses réseaux sociaux qu'elle sera en performance lors du fameux Téléthon Opération Enfant Soleil, une cause qui lui touche vraiment le cœur. Alors, Chloé Leclerc est qu'à chanter les mêmes trottoirs à Hit Country. Sous le même vent, place maintenant la musique de Emmanuel Boucher.

0: La première demi-heure de votre Country Club au 106.7 a été complétée par cette jeune chanteuse de la relève, Emmanuelle Boucher, qui a chanté Sous le même vent. Cette belle chanson se retrouve en passant sur son troisième album qui a vu le jour en octobre et qui a pour titre Ma route et qui est présentement en vente sur toutes les bonnes plateformes. Est-ce que vous êtes des fans de pêche? La réponse est oui. Donc, prenez ça en note le samedi 6 juin prochain de 10h à 16h. Vous avez rendez-vous à la plage Baie des Sables ici à Mégantic pour le Festival de la pêche ouvert à tous. Donc, une belle activité en plus, bien 100% gratuite. Donc, ça se passe, je vous rappelle, le Festival de la pêche à la plage Baie des Sables le samedi 6 juin prochain. Ça va venir vite, ça, le samedi 6 juin entre 10h et 16h. Donc, une belle invitation en plus de Hit Country à 106.7. Alors, une belle activité à faire en famille, 100% gratuite, le Festival de la pêche. Presque déjà à 6h30, ça passe vite et ça passe vite le temps. Quelques messages, également coup d'œil à l'information, coup d'œil aux prévisions de la météo. On en profite de cette hausse du mercure parce que, au courant de la nuit prochaine, un retour dans les normales de saison assez drastique d'après les prévisions d'Environnement Canada. Et côté musical, ce que je vous offre, la carte de visite dans le domaine de la musique folk country qui va mettre en vedette Émile Dubé avec Pas besoin. Restez bien branchés au 106.7.
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2: Bon mercredi, ici Louis-Philippe Arnoirel. Le premier ministre Mark Carney s'est montré serein hier quant à la décision des États-Unis de suspendre brusquement un comité bilatéral de défense. La commission permanente mixte de défense, qui ne s'est pas réunie depuis 2024, a été créée en 1940 en tant qu'organe consultatif. En mêlée de presse, M. Carney a convenu que la commission est une institution de longue date, mais il a ajouté qu'il ne faudrait pas surestimer son importance. Selon lui, le Canada et les États-Unis continuent d'entretenir une coopération très étroite dans de nombreux domaines liés à la défense. En mission à Paris, la première ministre Christine Fréchette s'est fait questionner sur le programme de l'expérience québécoise par un député français. Cette question a été posée dans le cadre d'une rencontre entre la première ministre québécoise et la présidente de l'Assemblée nationale française, Yaël Braun-Pivet. En réponse à la question, Mme Fréchette a réitéré que son gouvernement va réactiver le PEQ dans le respect des seuils d'immigration qui ont été fixés à 45 000 nouveaux résidents permanents par année. Le PEC, considéré comme une voie rapide pour la résidence permanente pour les immigrants temporaires, a été stoppé en novembre 2025, provoquant une levée de boucliers. Et pour terminer, toujours au niveau provincial, sur les 65 recommandations de la Commission spéciale sur les droits des enfants et la protection de la jeunesse, présidée par Régine Laurent, 29 ont été réalisées ou largement réalisées. C'est ce qu'indique le bilan quinquennal diffusé hier. Depuis la publication du rapport en 2021, le gouvernement estime que 27 recommandations sont partiellement réalisées, 8 sont peu avancées ou non commencées. La commission Laurent a vu le jour en 2019 à la suite du décès de la fillette de Granby dans des circonstances tragiques. Les recommandations formulées par les experts avaient pour but d'éviter qu'un tel drame ne se reproduise. C'est ce qui complète vos actualités Arsenal Média. Passez une bonne journée sur nos ondes.
3: Météo. Aujourd'hui, mercredi, 60 % de risque d'averse à Mégantic avec 26, humidex 28 et quelques nuages pour ce soir et cette nuit avec 3. Demain, c'est du soleil avec 14 et pour vendredi, soleil aussi avec Mercure qui va atteindre 18 cette fois-ci. 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

toujours un bonheur de vous proposer jour après jour, heure après heure, ici que le meilleur de la musique country, c'est le Gaspésien Éric Dion qui était en vedette au courant des dernières minutes avec sa plus récente Motel de Lens. Cette chanson, en passant, se retrouve sur son premier album en carrière qui a été lancé à la fin février et qui est présentement en vente sur toutes les bonnes plateformes. Un petit peu de beach country pour mettre davantage de chaleur dans vos oreilles. Voici maintenant Joémie.

On appelle ça chez nous du Beach Country. Il était le premier à faire ça ici au Québec. Il a pour nom Joémy, donc il a chanté « Puisqu'il faut se lever jusqu'à 9h ». C'est votre Country Club. Et par la suite, entre 9h et midi, on vous offre « Hit Country » au travail AM. Le samedi 6 juin prochain, partout à travers le Québec, ce sera la journée des distilleries du Québec. Et il y en a des distilleries partout à travers la province. C'est assez incroyable. On vous offre toutes sortes de bons produits 100% local. Ça, c'est hyper important aussi de les encourager parce que travaille fort pour nous offrir d'excellents produits de grande, grande, grande qualité des distilleries du Québec. Donc, pour l'occasion, on va ouvrir les portes ouvertes sur les différentes distilleries à travers la province au programme visite et dégustation, atelier sur la distillation et aussi la mixologie, comment faire de bons cocktails. Des fois, on se pose la question, hein, comment pouvoir bien mixer le tout avec de bons produits pour agrémenter nos papilles gustatives. Donc, ça se passe la journée des distilleries du Québec le samedi 6 juin prochain. Ah, en parlant de gin, de boissons, de whisky. Ça ouvre la soif ce matin. Mais le plus important, mes amis, c'est de prendre votre belle dose de country. Oh, ben là, une belle dose de musique acadienne. Je m'en vais par là. Voici les gars du Nord.

0: rejoindre l'animateur en studio par texto 873-300-9570.
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En place jusqu'à midi pour mettre un peu de soleil dans votre mercredi matin. Quelle chanson de circonstance quand même. Qui a fait la programmation musicale de ça? C'est le comité musical maintenant. Donc, Ben Jonca qui a chanté Sunday dans votre country club. Oh, ben là, lui, c'est présentement la grande sensation de l'heure au Québec. Il a pour nom Harpin Lépine. Voici maintenant, oui, Saint-Félix.

0: Eh bien, moi, la question que je me pose, c'est sûrement pas son vrai nom, ça, Arpin Lépine. Alors, c'est quoi son vrai nom? J'ai beau faire des recherches sur le web, il est vraiment très, très, très discret sur son vrai nom. Peut-être qu'il s'appelle David Morancy ou encore Sébastien Plamondon, Éric Piché, on sait pas son vrai nom. J'ai même pris l'intelligence artificielle pour savoir c'est quoi son vrai nom, puis on me donne aucune réponse. Ah ben, donc c'est Arpin Lépine qu'on a entendu avec Saint-Félix. C'était commencé depuis vendredi passé à 20h à la chaîne Télé-Québec, la deuxième saison du magazine Donner le goût, présenté bien sûr par l'animatrice, mais aussi comédienne bien connue ici au Québec, Hélène Bourgeois-Leclerc, qui sillonne à la province pour bien sûr aller à la rencontre de saveurs, de traditions, bien sûr d'influences culinaires à travers la province. On fait plein de belles découvertes, donc jusqu'à maintenant, les réactions sont très très bonnes à la diffusion de l'émission numéro 1 de la saison numéro 2 qui était présentée vendredi passé à 20h à Télé-Québec, donc allez regarder ça tous les vendredis soirs à 20h pour bien sûr vous donner le goût de faire le tour du Québec et d'encourager en plus nos producteurs locaux avec l'émission Donner le goût présentée à la chaîne Télé-Québec. On s'informe au détour de ces quelques messages et passez un bon mercredi matin chez nous.
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9: Bon mercredi, ici Louis-Philippe Arnoirel. Le premier ministre Mark Carney s'est montré serein hier quant à la décision des États-Unis de suspendre brusquement un comité bilatéral de défense. La commission permanente mixte de défense, qui ne s'est pas réunie depuis 2024, a été créée en 1940 en tant qu'organe consultatif. En mêlée de presse, M. Carney a convenu que la commission est une institution de longue date, mais il a ajouté qu'il ne faudrait pas surestimer son importance. Selon lui, le Canada et les États-Unis continuent d'entretenir une coopération très étroite dans de nombreux domaines liés à la défense. En mission à Paris, la première ministre Christine Fréchette s'est fait questionner sur le programme de l'expérience québécoise par un député français. Cette question a été posée dans le cadre d'une rencontre entre la première ministre québécoise et la présidente de l'Assemblée nationale française, Yaël Braun-Pivet. En réponse à la question, Mme Fréchette a réitéré que son gouvernement va réactiver le PEQ dans le respect des seuils d'immigration qui ont été fixés à 45 000 nouveaux résidents permanents par année, le PEC, considéré comme une voie rapide pour la résidence permanente pour les immigrants temporaires, a été stoppé en novembre 2025, provoquant une levée de boucliers. Et pour terminer, toujours au niveau provincial, sur les 65 recommandations de la Commission spéciale sur les droits des enfants et la protection de la jeunesse, présidée par Régine Laurent, 29 ont été réalisés ou largement réalisés. C'est ce qu'indique le bilan quinquennal diffusé hier. Depuis la publication du rapport en 2021, le gouvernement estime que 27 recommandations sont partiellement réalisées, 8 sont peu avancées ou non commencées. La commission Laurent a vu le jour en 2019 à la suite du décès de la fillette de Granby dans des circonstances tragiques. Les recommandations formulées par les experts avaient pour but d'éviter qu'un tel drame ne se reproduise. C'est ce qui complète vos actualités Arsenal Média. Passez une bonne journée sur nos ondes.
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0: Et que ça passe vite le temps, mes amis. Deuxième heure de votre Country Club en ce 20 mai 2026. Alors, Danny Côté qui est en poste au micro de Hit Country 106.7 jusqu'à midi pour t'offrir que le meilleur de la musique et toute l'information. Mais également aussi, c'est toujours bien plaisant, c'est d'échanger avec vous autres. Oui, me faisant part de vos salutations. Demande spéciale, vœu d'anniversaire, encore un commentaire. Le seul numéro composé, Cowboy Cargill, c'est suivant. 873-300-95-70. 873-300-95-70. Toujours bien plaisant d'échanger avec vous autres jour après jour. Alors, météo maintenant pour Mégantic. Aujourd'hui, 60% de risque d'averse avec 26, humidex 28 et quelques nuages pour l'année prochaine avec un petit 3 degrés. Oh! Important changement de température comparé à la nuit dernière. Demain, une belle également qui nous attend sous le soleil avec 14. Vendredi, soleil avec 18 et pour samedi, une journée nuageuse avec 19, mais quand même, c'est des mercures confortables, on se le cachera pas, là. 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Et ce matin, les mercures indiquent 21. On commence en force, mes amis, la 7e heure au 106.7 avec une grosse bombe de l'or qui va vous faire chanter, même surtout à danser. Voici Alex Warren qui chante avec Jelly Roll, Bloodline au 106.7. Bon mercredi.

Alors, ce matin, je veux saluer Vincent Boulanger, qui est bien branché à Hit Country du côté de Saint-Honoré, qui m'écoute dans son tracteur ce matin, bien branché à la plus belle des radios. Donc, pour toi, mon cher Vincent, voici ta demande qui l'accroche pas mal le cœur, les Rotswamp avec une frette.

Elle vient de nous chanter après minuit, mais il est présentement après 7 heures dans votre Country Club de ce mercredi à matin avec Laurence Saint-Martin qui a chanté cette belle chanson. Et en passant, mais toi qui adore cette chanteuse de la relève, ben elle a sorti, elle, le 8 mai dernier, un tout nouvel album, Aya, qui est présentement en vente sur toutes les bonnes plateformes. On sait que la semaine passée, bien, Guy Jodoin a tiré sa révérence après 15 ans à l'animation du quiz Le Tricheur qui remporte toujours un important succès soir après soir à 18h30 à l'antenne de TVA. Puis on avait appris également au courant des derniers mois qui va le remplacer pour l'animation de la saison numéro 16 du Tricheur dès cet automne. Eh bien, c'est l'humoriste José Godet. Et là, bien, présentement, on est présentement en grand tournage de la saison numéro 16. Donc, bien sûr, au courant des dernières heures, José Godet a fait une petite vidéo vite sur son compte Instagram nous montrant un peu l'envers du tout nouveau décor du Tricheur. Et ça va ressembler pas mal à l'ancien décor avant la modernisation du décor avec Guy Jodoin, avec bien sûr avant la pandémie. Donc, on a bien hâte d'en savoir davantage à quoi ça va ressembler visuellement parlant à notre écran de téléviseur. Donc, le tout nouveau décor du Tricheur qui va entamer sa 16e saison à l'antenne de TVA dès le mois de septembre prochain avec le tout nouvel animateur José Godet. Il y a beaucoup de grosses pointures de chaussures à chausser pour la grande saison numéro 16 du Tricheur dès cet automne. Un petit peu de douceur dans votre mercredi matin qui nous fait toujours du bien dans la matinée qui va tellement vite. Voici Favorite Country Song avec Hardy.

Quelle belle chanson dans votre country club de ce mercredi qui a mis en vedette la talentueuse chanteuse canadienne Madeline Marlowe avec What You Wanna Do With Ballet. Et bien sûr, c'est une chanteuse canadienne, elle adore prendre une petite coupe de rosée sur le bord de sa piscine. Oh! Je pense qu'elle n'est pas la seule. Non, moi, j'en fais partie également de la gang. Voici maintenant Chase McCamara Hit Country.

C'est avec grand bonheur qu'on vous offre chez nous que le meilleur de la musique country. Une autre belle preuve pour bien conclure cette autre super séquence avec Josh Ross avec Hate How You Look. Vous savez que dimanche soir dernier était présenté sur la plateforme Prime les ACMA Awards, un gala qui récompense la musique country américaine. Et bien sûr, on parle ce matin de Miranda Lambert. Tu dis, OK, mais elle n'a pas remporté aucune statuette. Ben oui, elle a quand même remporté une statuette parce que c'est elle qui a écrit et composé le méga hit planétaire de Ella Langley, Chosen Texas. Tu dis, ben voyons donc, elle l'a même pas gardé pour elle. Ben non, elle ne la trouvait pas bonne. Puis elle a dit, ben moi je la prends, puis je la mets en méga hit, et ça marchait en tabarouette son affaire, hein, Chosen Texas. C'est même encore une chanson qui tourne pas mal ici même à Hit Country. Donc, c'est elle qui a remporté, bien sûr, le trophée pour chanson de l'année pour les ACMA Awards, en parlant de Miranda Lambert. Et elle cumule pas mal également plusieurs de ACMA Awards sur son, bien sûr, lit de l'année pour les ACMA Awards, en parlant de Miranda Lambert. Et elle cumule pas mal également plusieurs de ACMA Awards sur son, bien sûr, lit

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4: Bon mercredi, ici Louis-Philippe Arnoirel. Le premier ministre Mark Carney s'est montré serein hier quant à la décision des États-Unis de suspendre brusquement un comité bilatéral de défense. La commission permanente mixte de défense, qui ne s'est pas réunie depuis 2024, a été créée en 1940 en tant qu'organe consultatif. En mêlée de presse, M. Carney a convenu que la commission est une institution de longue date, mais il a ajouté qu'il ne faudrait pas surestimer son importance. Selon lui, le Canada et les États-Unis continuent d'entretenir une coopération très étroite dans de nombreux domaines liés à la défense. En mission à Paris, la première ministre Christine Fréchette s'est fait questionner sur le programme de l'expérience québécoise par un député français. Cette question a été posée dans le cadre d'une rencontre entre la première ministre québécoise et la présidente de l'Assemblée nationale française, Yaël Braun-Pivet. En réponse à la question, Mme Fréchette a réitéré que son gouvernement va réactiver le PEQ dans le respect des seuils d'immigration qui ont été fixés à 45 000 nouveaux résidents permanents par année. Le PEC, considéré comme une voie rapide pour la résidence permanente pour les immigrants temporaires, a été stoppé en novembre 2025, provoquant une levée de boucliers. Et pour terminer, toujours au niveau provincial, sur les 65 recommandations de la Commission spéciale sur les droits des enfants et la protection de la jeunesse, présidée par Régine Laurent, 29 ont été réalisées ou largement réalisées. C'est ce qu'indique le bilan quinquennal diffusé hier. Depuis la publication du rapport en 2021, le gouvernement estime que 27 recommandations sont partiellement réalisées, 8 sont peu avancées ou non commencées. La commission Laurent a vu le jour en 2019 à la suite du décès de la fillette de Granby dans des circonstances tragiques. Les recommandations formulées par les experts avaient pour but d'éviter qu'un tel drame ne se reproduise. C'est ce qui complète vos actualités Arsenal Média. Passez une bonne journée sur nos ondes.
5: Météo. Alors aujourd'hui, c'est 60% de risque d'averse avec 26, humidex 28 et quelques nuages pour ce soir et cette nuit avec 3. Demain, du soleil avec 14. Vendredi, soleil avec 18 et samedi, des nuages avec 19.

On vous fait vivre plein d'émotions musicales jour après jour à l'écoute du Réveil, le Country Club en place jusqu'à 9h. Et bien, tiens, en parlant justement d'émotions musicales, on va en vivre toute une belle émotion ensemble dans quelques secondes. Je vous replonge cette fois-ci en juillet 1995. La prochaine chanson que je me prête à vous tourner est demeurée quand même au top du palmarès, top 200 du Billboard pendant 5 semaines consécutives. Et en plus, même encore aujourd'hui, en 2026, c'est une danse qui est encore bien populaire dans les festivals country. Tu dis, hein? On vous replonge cette fois-ci en juillet 1995. Classique, I like it, I love it. Voici Tim McGraw.

Il sera en performance au mois de juillet prochain aux festivités Western de Saint-Victor. Avez-vous hâte de le voir? Ben oui, on l'aime et on l'aime tellement. Donc, c'est Fred Dion qui a chanté avec Zach et Chico au 106.7. Son hit, je pense, c'est qu'on est dû. Est-ce que vous êtes des adeptes de la danse en ligne, comme c'est présentement la grande tendance de l'heure? La réponse est oui. Donc, inscrivez ça à votre agenda. Vendredi 29 mai et samedi 30 mai, vous avez rendez-vous à Saint-Romain, à l'OTG, au 115 rue du Couvent pour un grand week-end de danse country avec, bien sûr, un DJ bien connu ici à Mégantic, Clément Briand, que je salue en plus ce matin. Donc, il y aura plusieurs profs invités également qui vont se reléguer côté animation pour ces deux grandes soirées dansantes à l'OTG de Saint-Romain, au 115 rue du Couvent. Donc, quand même, c'est pour une bonne cause aussi. Donc, venez à danser au son des bons rythmes de hit country. Ça se passe les 29 et 30 mai prochains à Saint-Romain pour le grand week-end country. Une belle invitation de votre radio Hit Country 106.7 en plus, ma gang de chanceux et chanceuses. Voici maintenant

Alors, c'est à compter de cet automne, finalement, qu'on pourra bien sûr tendre l'oreille sur leur nouvelle chanson, parce qu'au courant des derniers mois, ils ont fait un détour par le studio d'enregistrement, donc les Fils du Diable qui viennent de chanter la danse du lendemain de veille. Il sera bien sûr en performance vendredi soir à la deuxième édition du Festival Country de Saint-Bonaventure, non loin de Drummondville, que j'aurai la chance en plus d'animer. Alors, ils nous chantent son hit de l'heure à la bonne place. Voici maintenant Vince Lemire et passe un bon début de journée chez nous.

0: C'est la chanson-titre de son deuxième album, et c'est vrai qu'il est vraiment à la bonne place. Nous fait vivre plein d'émotions musicales, donc Vince Lemire a chanté à la bonne place. Et comme je le disais en présentation de chanson, il sera en performance, eh bien, ce vendredi soir, la deuxième édition du Festival Country de Saint-Bonaventure. Et en première partie, un gars qu'on a eu la chance de voir, entre autres, performer à la 11e saison de l'émission La Voix, Jordan Grandmont. Ben oui, deuxième performance pour lui. Il était là également l'année passée. Donc, vendredi soir, Jordan Grandmont, par la suite, Vince Lemire, et samedi soir, la présence de Joël Vogue. Est-ce qu'on va entendre peut-être en primeur des nouvelles chansons? Puis également, ce sera suivi par Phil Lauzon, côté performance d'artiste. Également, la présence de DJ sur place. Donc, ça se passe sur le terrain du parc Patrick Lalime à Saint-Bonaventure. La deuxième édition du Festival Country, collaboration en plus de Hit Country 95.7. Et comme je disais également, je serai à l'animation de ces deux grandes soirées country à Saint-Bonaventure, vendredi et samedi. 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On s'informe dans un instant. Restez bien branchés.
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4: Bon mercredi, ici Louis-Philippe Arnoirel. Le premier ministre Mark Carney s'est montré serein hier quant à la décision des États-Unis de suspendre brusquement un comité bilatéral de défense. La commission permanente mixte de défense, qui ne s'est pas réunie depuis 2024, a été créée en 1940 en tant qu'organe consultatif. En mêlée de presse, M. Carney a convenu que la commission est une institution de longue date, mais il a ajouté qu'il ne faudrait pas surestimer son importance. Selon lui, le Canada et les États-Unis continuent d'entretenir une coopération très étroite dans de nombreux domaines liés à la défense. En mission à Paris, la première ministre Christine Fréchette s'est fait questionner sur le programme de l'expérience québécoise par un député français. Cette question a été posée dans le cadre d'une rencontre entre la première ministre québécoise et la présidente de l'Assemblée nationale française, Yaël Braun-Pivet. En réponse à la question, Mme Fréchette a réitéré que son gouvernement va réactiver le PEQ dans le respect des seuils d'immigration qui ont été fixés à 45 000 nouveaux résidents permanents par année. Le PEC, considéré comme une voie rapide pour la résidence permanente pour les immigrants temporaires, a été stoppé en novembre 2025, provoquant une levée de boucliers. Et pour terminer, toujours au niveau provincial, sur les 65 recommandations de la Commission spéciale sur les droits des enfants et la protection de la jeunesse, présidée par Régine Laurent, 29 ont été réalisées ou largement réalisées. C'est ce qu'indique le bilan quinquennal diffusé hier. Depuis la publication du rapport en 2021, le gouvernement estime que 27 recommandations sont partiellement réalisées, 8 sont peu avancées ou non commencées. La commission Laurent a vu le jour en 2019 à la suite du décès de la fillette de Granby dans des circonstances tragiques. Les recommandations formulées par les experts avaient pour but d'éviter qu'un tel drame ne se reproduise. C'est ce qui complète vos actualités Arsenal Média. Passez une bonne journée sur nos ondes.
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0: Troisième heure de votre Country Club en ce milieu de semaine. Alors, salutations, vous autres qui êtes présentement déjà en mode travail. Vous êtes présentement sur la route ou encore vous êtes présentement en mode jour de congé. Hey, je peux te dire une chose, t'as pas une grosse semaine devant toi, là. Hein? Courte semaine de 3 jours, chanceux et chanceuses. Alors, merci beaucoup d'avoir choisi It Country 106.7. Salutations, demande spéciale, vœu d'anniversaire, encore commentaire. Faites-le-moi savoir en composant le numéro suivant, 873-300-9570. Toujours bien plaisant d'échanger avec vous autres jour après jour. Oui, coup d'œil de maintenant, on passera pas à côté de ça, là. Des prévisions de la météo, donc aujourd'hui à Mégantic, 60% de risque d'averse avec 26 et Midex 28. Quelques nuages pour la nuit prochaine et retour dans les normales de saison avec un maximum de 3. Comparé à la nuit passée. Alors, demain, c'est du soleil avec 14, vendredi, soleil avec 18 et samedi, une journée nuageuse avec 19. 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Et ce matin, le mercure indique présentement 21. Donc, on en profite parce que dès demain, un retour dans les normales de saison. Alors, celui qui ouvre la 8e heure au 106.7, il adore, lui, les chaussures sport. Il n'y a pas moins d'une centaine de paires différentes dans sa garde-robe. Tu dis, ben voyons donc, ils ont bien capoté, lui-là, là. Et sa marque de chaussures préférée, c'est la marque Nike. Et je pense qu'il n'est pas le seul, là. Ben non! Where we go? Voici maintenant, ta ma suite et passe un bon mercredi.

Alors, sa performance est attendue le 15 août prochain, l'édition numéro 5 de l'Assaut à Montréal. Les billets sont présentement en vente via leur site internet également, lassautamontréal.com. Leur Thomas Huette qui a chanté avec Marshmello. Where we go dans votre mercredi à matin. Un bon petit rythme dansant toujours avec un artiste de passage. Puis à Lobinière au mois d'août prochain, voici Justin Moore.

Le meilleur de la musique, c'est chez nous que vous l'entendez jour après jour avec le Blue Ridge Band qui vient de chanter une autre histoire. Parlons maintenant de la star de l'heure dans le domaine de la musique country et féminin en parlant d'une certaine Ella Langley. Vous la connaissez? Ben oui, hein? Elle a sorti récemment son plus récent album Dandelion qui figure parmi le top 10 des meilleures ventes d'albums sur toutes les bonnes plateformes. Également aussi, elle a procédé aussi au lancement dernièrement de son tout nouveau parfum. Ben oui, B1 qui remporte un important succès. Donc, la compagnie qui, bien sûr, commercialise son parfum. Eh bien, présentement, là, c'est tellement la folie furieuse que c'est en rupture de stock. Capoté. Donc, voilà. C'est toi qui souhaitais, bien sûr, te faire plaisir, te procurer, bien sûr, le parfum à l'effigie de ta chanteuse préférée. Il faudra encore s'armer de patience. Le temps de, bien sûr, renouveler la banque qui était, bien sûr, à sec, comme on dit. Donc, voilà, ça remporte un important succès. La fragrance B.E.R. de la chanteuse Ella Langley. C'est quand même assez incroyable. Et s'en vient en performance à Montréal au parc Jean Drapeau. Performance attendue le temps de 2 soirs, mes amis. Oh oui, ça s'en vient vite. Performance attendue 29 et 30 mai à prochain. Sleepless in a Hotel Room. Ça, c'est malade comme tune. Voici Luke Combs.

succès de l'heure avec Tucker Wetmore. C'est un cowboy qui aime ça lui se montrer en chess. Autant dans ses vidéos sur ses réseaux sociaux que sur scène également. Donc, il n'y a pas un grand poil là-dessus, là, sur le chess de Tucker Wetmore qui a chanté son hit de l'heure. Bredette, bon mercredi matin. Voici maintenant Francis de Grandpé.

0: Ah ben lui, il y a du poil sur le chest. Ouais, ouais, on le voit pas mal lorsqu'il est en performance sur la scène. Comparé à Tucker Wetmore, donc Francis de Grand Prix qui vient de chanter « Se laisser aller » à compter du vendredi 5 juin prochain. Bien, Francis va nous proposer une toute nouvelle chanson « Si j'avais su ». Elle avait qu'une touche davantage maintenant de pop dans sa musicalité. Elle sauce un peu Josh Ross, donc elle a déjà mis un extrait sur ses réseaux sociaux. Alors allez faire votre fouine, tout comme moi, puis allez porter attention sur la nouvelle chanson qui sera lancée, je vous rappelle, le 5 juin. La nouvelle chanson de Francis de Grand Prix. Hey, vendredi passé, Candy Johnson a offert une toute nouvelle chanson à nous, chers fans, collaboration avec un autre band qu'on connaît bien dans le domaine de la musique country américaine en parlant des Brother Osborne. Là, tu te dis, hein? Candy Johnson qui chante avec les Brother Osborne, ben oui, ça donne un résultat assez capoté, merci. La chanson pour titre Foolproof, et voici un extrait de ce beau duo avec Candy Johnson et les Brother Osborne.
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0: Aïe, aïe, que c'est bon et que c'est bon. Ça, c'est assez surprenant quand même de la part de Cade Johnson d'avoir un petit beat comme ça. On n'est pas habitué. Donc, c'est présentement en vente depuis vendredi sur toutes les bonnes plateformes. La toute nouvelle chanson de Cade Johnson, collaboration avec Ray Brother Osborne, Foolproof. Et en parlant de Cade, vous savez qu'il sera de passage à Ottawa, au Ottawa Blues Fest à compter du mois de juillet prochain. Ceci étant dit, quelques messages. On s'informe, coup d'œil aux prévisions de la météo, un retour dans les normales de saison, puis on commence en force. Mes amis, où est la prochaine séquence? Avec Matt Lang, She Stole My Track.
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0: mais il a ajouté qu'il ne faudrait pas surestimer son importance. Selon lui, le Canada et les États-Unis continuent d'entretenir une coopération très étroite dans de nombreux domaines liés à la défense. En mission à Paris, la première ministre Christine Fréchette s'est fait questionner sur le programme de l'expérience québécoise par un député français. Cette question a été posée dans le cadre d'une rencontre entre la première ministre québécoise et la présidente de l'Assemblée nationale française, Yaël Braun-Pivet. En réponse à la question, Mme Fréchette a réitéré que son gouvernement va réactiver le PEQ dans le respect des seuils d'immigration qui ont été fixés à 45 000 nouveaux résidents permanents par année. Le PEC, considéré comme une voie rapide pour la résidence permanente pour les immigrants temporaires, a été stoppé en novembre 2025, provoquant une levée de boucliers. Et pour terminer, toujours au niveau provincial, sur les 65 recommandations de la Commission spéciale sur les droits des enfants et la protection de la jeunesse, présidée par Régine Laurent, 29 ont été réalisées ou largement réalisées. C'est ce qu'indique le bilan quinquennal diffusé hier. Depuis la publication du rapport en 2021, le gouvernement estime que 27 recommandations sont partiellement réalisées, 8 sont peu avancées ou non commencées. La commission Laurent a vu le jour en 2019 à la suite du décès de la fillette de Granby dans des circonstances tragiques. Les recommandations formulées par les experts avaient pour but d'éviter qu'un tel drame ne se reproduise. C'est ce qui complète vos actualités Arsenal Média. Passez une bonne journée sur nos ondes.
1: Météo. Alors aujourd'hui, c'est à 60 % de risque d'averse avec 26, humidex 28 et quelques nuages pour ce soir et cette nuit avec 3. Demain, du soleil avec 14. Vendredi, soleil avec 18 et samedi, une journée nuageuse avec 19.

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1: Ben nous, ça comptait de cet automne et qu'il va nous proposer un tout nouvel album qu'on attend avec impatience. Le talentueux Matt Lang qui vient de chanter chez Stone My Truck. Salutations à Brittany Vézina, aussi à Amélie et Béja qui sont présentant en voiture direction Montréal qui prennent leur belle dose de country. Alors, merci beaucoup les filles, bonne route, la prudence et de mise. Donc voici pour vous deux, mes chers amis, qui êtes présentant sur la route. Je vous dédie la prochaine chanson de JF Posé.

0: Alors, qu'est-ce que tu as devant toi pour satisfaire ta soif, toi qui es présentement en mode travail ou encore tu es présentement en mode relaxation à la maison, toutes sortes de choses qui s'offrent à toi. Mais la plus importante, c'est bien sûr de prendre votre belle dose de country. Voici maintenant Mumford & Son avec collaboration avec Chris Stapleton.
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c'est eux qui vont conclure l'édition numéro 5 de l'Asso à Montréal, présenté au Parc Jean Drapeau les 15 et 16 août prochains. Quelle chanson assez incroyable avec Mumford & Sons, avec Chris Stapleton qui ont chanté et je vous jase maintenant de Luke Combs. Ben non, je vous dirai pas encore une fois que ça de passage à Montréal le 29 et 30 mai prochain. Non, c'est qu'en fin de semaine, elle était bien sûr en déplacement entre deux villes pour se rendre bien sûr au Wisconsin alors qu'elle était en performance le samedi soir. Et là, ben vous savez que maintenant la tendance de l'heure également avec nos jeunes à la maison pour amasser des sous. Ils font souvent de la vente de limonade sur le bord de la route. Et là, ben, en faisant ce déplacement entre deux villes, ben, elle a vu un petit kiosque de limonade à vendre par deux jeunes garçons. Là, elle s'est arrêtée sur le bord avec son gros autobus de tournée en disant « Ah, ben moi, je m'en viens vous acheter, les gars, une petite limonade. » Donc, il a vraiment donné un très, très beau pourboire à ces deux jeunes garçons-là. Un pourboire de 120 $ pour un verre de limonade. Les garçons étaient vraiment capotés. Ils n'en revenaient pas de voir un Luke Combs qui nous achète une limonade et qui nous donne en plus 120 $ qu'on vendait ça seulement 2 $. Ben, profitez-en du beau profit que ça vous apporte, les gars. Donc, quand même un très beau geste de la part de Luke Combs en fin de semaine face à ces deux jeunes garçons qui souhaitaient bien sûr amasser des sous pour s'acheter une nouvelle bicyclette. Je pense que ça va leur avoir donné un bon coup de pouce financier. Le petit 120 $ pour un verre de limonade offert par Luke Combs. Il y a un grand cœur, ce chanteur-là, c'est assez capoté quand même. Hein? Voici maintenant Sandrine Hébert avec Garde-fou à Hit Country.

sont présentement le tour du Québec pour leur grande tournée d'adieu comme ça jusqu'au 31 décembre prochain. Donc, ils seront de passage ce soir à Saint-Hyacinthe. Alors, ils offrent pas mal de dates à leur agenda partout à travers la province. Et c'est à capoter, donc, le groupe EKN qui vient de chanter El Grande Torpedo. Alors, pour connaître toutes leurs prochaines dates de prestations partout à travers le Québec, allez faire une visite via leur site internet EKN.ca. Voici maintenant Doug Saint-Louis avec Cruise Control. Je veux plus rouler.

0: Alors, voilà déjà rendu à la conclusion de votre réveil de ce mercredi matin. Encore une fois, ça passe tellement et tellement trop vite. Le temps en bonne compagnie, c'est pas terminé pour ma part côté animation. Ben non, j'ai l'immense bonheur de vous laisser accompagner comme ça jusqu'à midi. On débute la portion, première portion de Hit Country au travail avec une super séquence d'une heure de musique sans pub au détour de ceci.
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0: Alors, à cette heure-ci, on donne le coup d'envoi à la première portion de Hit Country au travail en ce milieu de la semaine. Ben oui, je sais que ça passe vite. Ce mercredi 20 mai 2026. Et en plus, c'est la journée mondiale des abeilles. Puis là, on sait qu'on voit de plus en plus pousser sur les parterres de nos demeures les fameux pissenlits. Donc, c'est bon de ne pas les couper dès maintenant pour laisser bien sûr place au butinage pour nos fameuses abeilles qui vont nous donner du bon miel pour les prochains mois. Alors, on compte bien sûr sur votre grande participation à cette grande tendance de l'heure en 2026. On te réserve d'ici 10h, 1h de musique sans pub, au courant de laquelle Riley Green sera en vedette dans quelques instants avec Change My Mind. On commence de très, très belle façon la 9e heure avec Turn This Track Around avec Jordan Davis. C'est parti!
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Quel duo de feu assez incroyable dans tes haut-parleurs, Camille en vedette Alex Warren, avec bien sûr Jelly Roll qui ont chanté Bloodline en gros hit de l'heure, Pour Me a Drink, Blake Shelton maintenant, collaboration avec Post Malone à Hit Country au travail.

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Alors, c'est la musique de Ryan Hurd, collaboration avec son ex, Maren Morris. Les deux compères sont chantés Chasing After You dans 3600 secondes de country. Ryan est toujours bien présent sur la scène musicale country américaine, tandis que Maren, elle se cherche présentement dans le domaine de la musique. Elle a fait une tendance dans le domaine de la musique hip-hop. Ça n'a pas été un accueil assez vraiment chaleureux pour elle. Donc, un retour peut-être prochainement dans le domaine de la musique country pour Maren.

On est en plein cœur de votre avant-midi. Peut-être que ça fait partie également de vos plats préférés que vous allez manger à tantôt sur votre heure de lunch. Un petit restant de pointe de pizza parce que lui aussi, il adore manger de la pizza. C'est un de ses mets préférés en parlant de Ken Brown qui était en vedette dans 3600 secondes de country avec Woman, One Big Country Song. Voici maintenant Low Cash en succès souvenir.

Honneur de proposer heure après heure que le meilleur de la musique, David Jalbert, qui a chanté Alléluia. Voici maintenant la Game Bud. Avez-vous hâte à ce match de demain soir opposant bien sûr le Hurricanes face à nos Canadiens? Voici maintenant Lendemain de veille.

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3: Ici Michel Scarpino en mission à Paris. La première ministre Christine Fréchette s'est fait questionner sur le programme de l'expérience québécoise par un député français. La question a été posée dans le cadre d'une rencontre entre la première ministre québécoise et la présidente de l'Assemblée nationale française. En réponse à la question, Mme Fréchette a réitéré que son gouvernement va réactiver le PEC dans le respect des seuils d'immigration qui ont été fixés à 45 000 nouveaux résidents permanents par année. Il faut revoir les formations universitaires et les programmes de requalification des travailleurs pour s'adapter aux bouleversements liés à l'intelligence artificielle, a plaidé le regroupement des jeunes chambres de commerce du Québec. Selon le PDG Pierre Graff, il est vraiment urgent d'évaluer les besoins futurs du marché du travail et s'assurer de former ou de requalifier les personnes qui sont liées à un emploi à haut risque de remplacement. Et puis David Suzuki célèbre son 90e anniversaire avec un concert bénéfice exceptionnel à Vancouver, diffusé en direct partout au Canada. Plusieurs musiciens canadiens renommés ainsi que des personnalités se joindront à la fête. C'était vos actualités Arsenal Media.
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10: Alors, Danny Côté qui est encore en place pour un gros 120 minutes de pur bonheur à vous offrir comme à l'habitude. Ben oui, hey, on changera pas ça que le meilleur de la musique. Alors, salutations, vous autres qui êtes présentement en mode de travail. Vous êtes présentement sur la route, à la maison, au chalet, au camping, en relaxation parce que c'est présentement ton jour de congé. Également aussi, je profite de l'occasion pour vous saluer. Vous qui êtes également bien branchés via notre site internet, le hitcountry.com. Encore, tu nous écoutes également via les différentes applications qui existent sur le marché. Je te réserve musicalement parlant dans un instant Thomas Rhett avec Jordan Davis et In a Bad Life. Mais pour l'instant, un gars qui nous a offert récemment son plus récent album qui est présentement en vente sur toutes les bonnes plateformes. Going Somewhere, voici maintenant Tim Hicks à Hit Country.

Quelques jours, ben oui, pour offrir une performance à la première édition du Festival Country de Sainte-Séraphine présenté au camping du lac des Cyprès les 5, 6 et 7 juin prochains. En parlant de Isa Morin qui est en vedette avec Charmeur dans Été Country au travail, voici maintenant David Tremblay.

Compositeur, interprète, mais aussi mannequin à 16 heures, David Tremblay qui vient de chanter Scotch and Country. Et ça va prendre son envol à compter de ce vendredi, présenté également samedi au Centre du Québec, deuxième édition du Festival Country de Saint-Bonaventure, avec entre autres en performance sur scène vendredi soir Jordan Grandmont, qu'on a fait sa découverte à l'émission La Voix cet hiver, et aussi la présence de Vince Lemire vendredi soir et samedi soir Joël Vogue. Est-ce qu'on va entendre peut-être des nouvelles chansons de son nouvel album qui sera lancé à compter du 4 juin prochain, sait-on jamais. Également aussi la présence de Phil Lauzon, et Phil s'en vient dans un instant avec Drive It Home, mais pour l'instant Twan et Cigarettes, voici Morgan Wallen. 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

Chez nous, on vous offre du country à volonté, bien branché à l'une ou l'autre de nos quatre fréquences, les Rod Swamp avec Une Frette. Et la prochaine artiste à chanter, bien, elle a lancé récemment sa fragrance, son propre parfum, Be Her, qui justement se vend tellement comme des petits pains chauds. C'est présentement sold out. Et on attend bien sûr un retour, en commande via son site internet, sa fragrance, Be Her. Voici maintenant Ella Langley.

0: comme je disais un petit peu plus tôt, il sera en performance. Eh bien, samedi soir, à la deuxième édition du Festival Country de Saint-Bonaventure que j'aurai la chance d'animer vendredi et samedi soir. Et c'est à compter du 4 juin prochain qu'il va lancer officiellement son premier album en carrière sous l'étiquette des disques Far West. Alors, Joël Vogue a conclu cette super séquence dans votre mercredi déjà. Hey, ça passe si vite avec cette belle chanson de la série Indomptable, Libre et Vivant. On se jase des prévisions de la météo parce que Mercure sera à la baisse pour la nuit prochaine. Oui, oui, oui, dès demain, un retour dans les normales de saison. Puis on commence en force la prochaine séquence, c'est Beautiful Thing avec Megan Maroney.
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La porno Stéphane Comeau, il a chanté « Je peux pas les garder dans ta radio Hit Country » jusqu'à midi. C'est la première portion de Hit Country au travail. La semaine passée, il y avait eu une conférence de presse pour procéder au dévoilement de la 58e édition du Festival Western de Saint-Tite qui sera présenté du 11 au 20 septembre prochain. C'est maintenant aussi, depuis plusieurs années, un incontournable pour beaucoup de cowboys et de cowboys à travers la province. Donc, le prochain à chanter, mes amis, sera en performance justement à Saint-Tite le vendredi 11 septembre sur la toute nouvelle scène Le Champ. Bellamy for you, voici Max McNow. 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
2: Avez-vous hâte à demain soir? Comment ça va se passer, la troisième ronde de cette série finale de la LNH opposant nos Canadiens face aux Hurricanes de la Caroline? Il faut qu'ils soient vraiment en force et en très, très grande forme, bien sûr, les joueurs du Canadien. Donc, on leur envoie plein d'ondes positives pour le match attendu demain soir. Oh boy! Il va y avoir encore pas mal de gens devant leur téléviseur pour regarder cette opposition face aux Canadiens face aux Hurricanes de la Caroline. À presque déjà 11 heures, on s'est pas terminé pour moi. Ben non, j'ai l'immense bonheur de vous accompagner comme ça jusqu'à midi. Quelques messages, on s'informe, on commence la prochaine séquence avec le Zach Bryan et son hit CY. Restez bien branchés.
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6: Ici Michel Scarpino en mission à Paris. La première ministre Christine Fréchette s'est fait questionner sur le programme de l'expérience québécoise par un député français. La question a été posée dans le cadre d'une rencontre entre la première ministre québécoise et la présidente de l'Assemblée nationale française. En réponse à la question, Mme Fréchette a réitéré que son gouvernement va réactiver le PEC dans le respect des seuils d'immigration qui ont été fixés à 45 000 nouveaux résidents permanents par année. Il faut revoir les formations universitaires et les programmes de requalification des travailleurs pour s'adapter aux bouleversements liés à l'intelligence artificielle, a plaidé le regroupement des jeunes chambres de commerce du Québec. Selon le PDG Pierre Graff, il est vraiment urgent d'évaluer les besoins futurs du marché du travail et s'assurer de former ou de requalifier les personnes qui sont liées à un emploi à haut risque de remplacement. Et puis David Suzuki célèbre son 90e anniversaire avec un concert bénéfice exceptionnel à Vancouver, diffusé en direct partout au Canada. Plusieurs musiciens canadiens renommés ainsi que des personnalités se joindront à la fête. C'était vos actualités Arsenal Media.
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jusqu'à midi, c'est Hit Country au travail avec le projet musical Moustache Rodeo qui vient de chanter J'ai ça dans la peau. Ne pas manquer tantôt à compter de 15h. Petit changement également dans la programmation de l'après-midi. On vous propose le top rock. On vous le propose habituellement dans votre retour à la maison. Là, on a dit, ben non, on change tout ça de place. Donc, on vous propose le top 3 100% anglo à compter de 15h et le top 3 100% franco à tous les jours à compter de 12h45. Alors, les petits changements qu'on a amorcés, bien sûr, depuis hier dans la grille horaire de votre radio Hit Country. Voici maintenant le hit de Josh Ross. 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

Il a présentement la chance de faire la grande tournée estivale, la première partie de la tournée de Laurence Saint-Martin un peu partout à travers la province. Doug Saint-Louis qui a chanté bien entouré. Puis également, on a pu la chance de le voir récemment, Doug Saint-Louis, dans le studio d'enregistrement avec un certain Francis de Grandpré. C'est peut-être lui qui a donné la touche de pop maintenant dans ses futurs hits qui vont figurer sur son troisième album. Ah, oh, c'est moi qui parle la machine à rumeurs hein, ce mercredi avant-midi avec Doug Saint-Louis, West Maintenant, classe moyenne avec Auto du feu.

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Elle, elle adore les belles robes également, les glitters, les beaux ongles, toutes sortes de couleurs, et je pense qu'elle n'est pas la seule. Ben non, hein? Mackenzie Porter qui a chanté These Days, et nous sommes bien sûr votre radio préférée dans votre mercredi classique, romantique. En voici une belle de son répertoire qui met en vedette Guillaume Lafont.

0: Quelle belle chanson pour conclure cette autre super séquence avec le talentueux Guillaume Lafond qui a chanté classique romantique. Cette chanson se retrouve présentement sur son deuxième album, Sous mon chapeau. Bon, ça fait déjà plus d'un an que ça a été lancé sur toutes les bonnes plateformes. Si jamais ça fait partie de vos plans de vous rendre à Saint-Tite au Festival Western présenté du 11 au 20 septembre, eh bien faites un détour par la scène La Forge. Guillaume Lafond sera en spectacle le samedi soir, le 19 septembre à compter de 20h, un show 100% gratuit pour encourager cette bête de scène, un gars hyper talentueux qui a pour nom Guillaume Lafond. On se jase des détails de la météo. Celui qui ouvre la prochaine séquence, Oren Regling.
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0: Météo. Des averses pour aujourd'hui à Mégantic à 60% avec 26, humidex 28 et quelques nuages pour l'année prochaine. Ça va descendre à 3. Demain, soleil avec 14. Soleil pour vendredi 18 et retour d'un ciel nuageux pour samedi avec cette fois-ci 19. 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

Je dédie cette belle chanson à toutes les mados qui prennent leur belle dose de country jour après jour. Benny Jones est qu'à chanter cette belle chanson dans Hit Country au travail. Il nous chante sa chanson hyper populaire Saint-Félix. Voici Arpin d'Épine.

vous en ai parlé ce matin parce qu'également je l'ai fait jouer dans le Country Club et je me pose toujours la question suivante. C'est quoi son vrai nom? C'est sûrement pas son vrai nom, ça. Arpin Lépine. Il s'appelle peut-être Pierre-Luc Saint-Germain-Morency. On ne sait pas. J'ai même fait beau des recherches sur le web. Je trouve aucune réponse à mon questionnement. Ah ben, si vous avez la réponse, faites-le-moi savoir par le texto 873-300-9570. Emmanuel Boucher s'en vient avec Cowboy. Mais si je te dis Sleepless in a Hotel Room, oh yeah, c'est ta toune. Voici Lou Combs. 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

Elle sera de passage à la 24e édition du Festival du cheval de Princeville, performance attendue. Eh bien, le vendredi soir, 5 juin prochain, collaboration en plus de Hit Country, que j'aurai la chance en plus d'animer cette 24e édition. Donc, Sarah Dufour qui a chanté dans le temps. Elle a offert en plus hier une toute nouvelle chanson. Voici sa plus récente, Traverser les saisons. Place maintenant la musique de Ariane Simard.

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2: Avoir le ventre qui gargouille à 7h06, c'est tout à fait normal. On est à quelques minutes de l'heure du lunch. Mon nom est Danny Côté. Un gros merci d'avoir trippé avec moi. J'étais au micro de Hit Country depuis 6h. Je cède le microphone bien réchauffé, bien sûr, à ma collègue Manon Bisson qui remplace cette semaine Jeff Poutier pour la toute nouvelle émission Le Lunch 100% Québec. Sylvain Caron vous attend en PM et Paul Chapman en début de soirée. Prochain rendez-vous qu'on se fixe ensemble demain dès 6h. Salut tout le monde!
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13: Ici Michel Scarpino. Le Canada dépensera un peu plus $1 milliard pour accueillir la Coupe du monde de soccer cet été, tous ordres de gouvernement confondus. C'est ce qu'affirme la directrice parlementaire du budget d'Ottawa dans une nouvelle note d'évaluation. Le gouvernement fédéral contribuera à la hauteur de 473 millions, alors que les provinces et les villes fourniront 593 millions. Des agents de la paix en service correctionnel manifestent devant plusieurs établissements du Québec, dont des palais de justice. Le syndicat des agents de la paix en service correctionnel représente quelque 2900 membres. Leur convention collective est échue depuis le 31 mars 2023. Et puis le regroupement des jeunes chambres de commerce du Québec plaide que les bouleversements liés à l'intelligence artificielle doivent pousser à revoir les formations universitaires. Dans un nouveau mémoire sur l'IA et le travail, l'organisme qui représente les jeunes professionnels et les entrepreneurs parle d'une urgence d'agir. C'était vos actualités Arsenal Média.
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17: Bon midi, bienvenue dans le lunch 100% Québec. Chaque jour, entre midi et 13h, on prend une pause bien chez nous avec uniquement de la musique québécoise. Des artistes qu'on connaît, d'autres à découvrir, mais une seule règle. Ici, on célèbre le talent d'ici. Cette semaine, Jeff Routier est en vacances, alors j'ai le plaisir de vous accompagner à l'heure du lunch. On menait aujourd'hui de très bonnes chansons, des artistes passionnés et qui sait, peut-être, votre prochain coup de cœur. Alors que vous soyez au travail, sur la route ou simplement en train de profiter d'une petite pause, merci d'être avec nous. On part ça maintenant, le lunch 100% Québec sur Hit Country avec Manon Bisson et à l'instant, Ariane Nadeau et Héritage Naturel. Bonne heure de lunch!

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1: Manon Bisson qui a le privilège de t'accompagner. On poursuit avec un artiste québécois qui commence à faire sa place dans le paysage country francophone. Jonathan Hood nous propose une chanson au titre simple, mais bien rassurant. Deux petits mots qu'on gagne parfois à se répéter quand la vie va vite et qu'on a besoin de se rappeler que les choses finissent souvent par s'arranger. Alors, voici « Ça ira » de Jonathan Hood.
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0: Ce soir, la victoire de Montréal a rendez-vous avec l'histoire. Ben oui, les joueuses montréalaises disputent le match numéro 4 de la finale de la Coupe Walter face à la Charge d'Ottawa. Ça se passe ce soir à 19h au Centre Canadian Tire, voilà, d'Ottawa. La victoire remène présentement la série 3-5 par 2-1. Une victoire ce soir et Montréal met la main sur le tout premier championnat de son histoire. Après avoir remporté les deux premiers matchs en prolongation, les joueuses de Corey Chevry, ont démontré beaucoup de caractère avec des leaders comme Marie-Philippe Poulin, Laura Stacy et la gardienne Anne-Renée Desbiens. La victoire est à un seul gain d'inscrire son nom au sommet de la Ligue professionnelle de hockey féminin. Le match sera présenté en direct à RDS dès 19h. Une soirée qui pourrait devenir historique pour le hockey féminin québécois. Du côté musical restera Caro Laurando s'en vient.
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1: On poursuit avec Gab Forrest, qui est un auteur-compositeur-interprète québécois qui propose un country moderne, direct et ancré dans notre réalité d'aujourd'hui. Avec On est mêlé, il met en musique ce sentiment qu'on connaît toutes parfois, hein? Avoir mille choses en tête et essayer de garder le cap malgré le rythme effréné du quotidien. On se l'offre donc maintenant, Gab Forrest, avec On est mêlé.
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1: En effet, on poursuit avec notre top 3 sur l'heure du lunch 100% Québec. En troisième position, un duo qui fonctionne à merveille, Fred Dionne, qui s'est entouré de Zach Chico pour nous offrir, je pense qu'on est dû, une chanson qui est rassembleuse et qui sent l'été, les amis puis les bons moments qu'on attend depuis longtemps. En deuxième position aujourd'hui, place à Les Gars du Nord avec Je m'en vais par là. Un titre authentique et accrocheur qui nous rappelle qu'il faut parfois simplement suivre la route et voir où elle nous mène. Et dans quelques instants, je vous dévoile également la chanson qui occupe la toute première place de notre top 3 de lunch 100% Québec sur Hit Country. Je te rappelle que nous sommes un milieu de semaine, mercredi le 20 mai. Et c'est Manon qui est là en remplacement de Jeff Routier.
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1: Et on arrive déjà à la première position de notre top 3 du lunch 100% Québec. Et aujourd'hui, la première place revient à Les Rock Swamp avec une frette. Ça, c'est une chanson festive qui rassemble et qui est parfaite pour accompagner l'arrivée du beau temps, hein? C'est le genre de tune qui donne envie de décrocher et de profiter des plaisirs de la vie. Alors, merci d'avoir choisi Lunch 100% Québec pour t'accompagner. On aura évidemment un autre top 3 demain. Midi 45. Ah! Avoue, là, que t'as hâte de plus m'entendre. Eh bien, ça arrive maintenant, puisqu'on s'offre en numéro 1 aujourd'hui. Les Rock Swamp avec une frette. Bonne heure de lunch.
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1: Et voilà, c'est déjà tout pour cette édition du lunch 100% Québec. Merci d'avoir passé votre heure de dîner avec nous et surtout merci d'encourager les artistes d'ici. Les talents québécois est plus vivant que jamais. C'est toujours un plaisir hein, de vous les faire découvrir. Un artiste à la fois, une chanson à la fois. Demain midi, on remet ça? Reste là, il y a 3600 secondes de musique country qui s'en viennent et dès 14h, l'excellent Sylvain Caron. Bye!
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10: Ici Michel Scarpino. Le Canada dépensera un peu plus $1 milliard pour accueillir la Coupe du monde de soccer cet été, tous ordres de gouvernement confondus. C'est ce qu'affirme la directrice parlementaire du budget d'Ottawa dans une nouvelle note d'évaluation. Le gouvernement fédéral contribuera à la hauteur de 473 millions, alors que les provinces et les villes fourniront 593 millions. Des agents de la paix en service correctionnel manifestent devant plusieurs établissements du Québec, dont des palais de justice. Le syndicat des agents de la paix en service correctionnel représente quelque 2900 membres. Leur convention collective est échue depuis le 31 mars 2023. Et puis le regroupement des jeunes chambres de commerce du Québec plaide que les bouleversements liés à l'intelligence artificielle doivent pousser à revoir les formations universitaires. Dans un nouveau mémoire sur l'IA et le travail, l'organisme qui représente les jeunes professionnels et les entrepreneurs parle d'une urgence d'agir. C'était vos actualités Arsenal Média.
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5: Ici Michel Scarpino. Québec affirme avoir entrepris des démarches auprès du tribunal administratif du travail à la suite de moyens de pression des agents de la paix en service correctionnel ce matin devant plusieurs établissements du Québec, dont des palais de justice. Les agents de la paix en service correctionnel n'ont pas le droit de grève en vertu de la loi sur la fonction publique. Le gouvernement du Québec et Hydro-Québec investissent près de 350 millions pour améliorer l'efficacité énergétique des logements, réduire la facture d'électricité et soutenir la transition énergétique dans la province. Ces sommes permettront de bonifier l'aide financière offerte aux propriétaires d'immeubles admissibles pour les inciter à installer des thermopompes au bénéfice de leurs locataires. Et puis la Coupe Davis sera de retour à Québec pour la première fois en 52 ans. Tennis Canada a annoncé que la rencontre du deuxième tour des qualifications du tournoi entre le Canada et la France aura lieu dans la vieille capitale les 18 et 19 septembre. C'était vos actualités Arsenal Média.
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12: Avec bonheur, Sylvain Caron qui vous retrouve pour les deux prochaines heures. On s'ensemble avant l'émission du retour à la maison sur Red Country. Plein de choses à jaser. Mais là, on y va avec notre tradition maintenant, en plein cœur de notre journée du mercredi, le top 3 anglophone.
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1: Et ce sera de retour, bien sûr, demain à la même heure pour notre top 3 sur ethno country avec Claude Paquette qui nous retrouve. Et parler de sport parce que ça commence ce soir pour l'Avalanche du Colorado pour les séries finales de l'Ouest, Ligue nationale de hockey.

0: Ça commence avec une moins bonne nouvelle pour l'Avalanche du Colorado qui entreprend sa série ce soir face à la formation des Golden Knights de Las Vegas. Je vous rappelle que le Canadien, c'est demain que ça débute sa série. Ce soir, on est privé de Cale Makar quand même pour l'Avalanche du Colorado. Et je vous rappelle, du côté féminin, que les filles de la victoire de Montréal pourraient remporter les grands honneurs de la série finale face à Ottawa alors que le match est présenté à 19h ce soir. Bonne chance aux filles!
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0: Tradition se poursuivre sur le country. Hier, j'ai pas eu le temps de vous parler qu'on avait notre chronique et le country selon Maya avec Maya Robitaille qui dépeint chaque semaine donc un artiste à sa façon, à elle qui est auditrice de Hit Country. Donc pour cette semaine, depuis hier d'ailleurs, sur notre site internet, sa chronique hebdomadaire sur Tim McGraw, cette fois-ci, est disponible. Et Jolie Country, ça c'est disponible aujourd'hui sur le site internet du hitcountry.com. 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

Et cet après-midi, on sera un peu dans les films biopics parce que il y en a un pour qui, un artiste de renom, dont je vais vous parler au cours des prochains instants, qui est plus ou moins de bonne humeur au moment où on se parle avec donc ce film sur sa vie, sur sa carrière, qui pourrait voir le jour, mais en tout cas, on va attendre justement s'il donnera sa permission un jour ou l'autre. Et un film sur notre grande vedette des années 70-80, Rocky, notre grande vedette Guy Lafleur, malheureusement décédé. Et aussi, on a eu des détails là-dessus. On pourrait y revenir un petit peu plus tard tantôt, alors que Calabrain s'installe. 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
1: Tiens, ça va me donner l'occasion de parler de ces deux biopics qui sont en chantier, dont un sur la vie du chanteur américain Billy Joel, qui s'oppose vigoureusement à ce fameux projet de film censé retracer les premières années de sa carrière. Il menace même de poursuite les producteurs, dont celui John Ottman, qui a travaillé sur le montage du drame biographique consacré à Michael Jackson. Donc, on va suivre ça avec grand intérêt au cours des prochaines heures. Donc, ce sera à surveiller de ce côté-là. Et pour Guy Lafleur, le projet est très lentement en chantier parce qu'il faudra fignoler la fin. Et selon les producteurs, le film donc pourrait être scindé en deux. Donc, il pourrait avoir deux films sur la vie du joueur vedette du Canadien de Montréal, du numéro 10. Ça aussi, ce sera à suivre, mais ça prend aussi d'autres permissions, dont celle de la Ligue nationale. On verra bien.
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7: Ici Michel Scarpino, voici le bilan de l'actualité. Le Canada dépensera un peu plus d'un milliard de dollars pour accueillir des matchs de la Coupe du monde de soccer de la FIFA cet été, tous ordres de gouvernement confondus, selon la directrice parlementaire du budget. Ce montant comprend les fonds provenant de tous les niveaux de gouvernement, le fédéral y contribuant à la hauteur de 4,73 millions. Le budget représente en moyenne 82 millions par match pour les 13 rencontres qui se dérouleront à Toronto et Vancouver. La directrice parlementaire du budget indique que ce montant est conforme au niveau de dépenses publiques observé chez les pays hôtes précédents. Un groupe de personnalités demande à tous les partis qui aspirent à gouverner le Québec à compter d'octobre de s'engager à tenir un grand sommet sur l'itinérance d'ici juin 2027. Il faut mettre le cap sur l'objectif itinérance zéro, selon les signataires de cette lettre ouverte parue dans le quotidien Le Devoir. Parmi les signataires, on compte les maires de Montréal et de Québec, Soraya Martinez-Ferrada et Bruno Marchand, mais également des personnalités de différents horizons comme Louis Audet, président du conseil d'administration de Cogeco, et le président de l'Université du Québec, Alexandre Cloutier. À l'origine de ce mouvement, il y a l'ancienne première ministre, Pauline Marois. Le gouvernement du Québec et Hydro-Québec investissent près de 350 millions pour améliorer l'efficacité énergétique des logements et soutenir la transition énergétique dans la province. Ces sommes permettront de bonifier l'aide financière offerte aux propriétaires d'immeubles admissibles pour les inciter à installer des thermopompes au bénéfice de leurs locataires. Les thermopompes peuvent générer jusqu'à 3 fois plus de chaleur que les systèmes de chauffage traditionnels pour la même quantité d'énergie consommée. Voilà, c'est tout pour vos actualités Arsenal Média. On vous souhaite une bonne fin de journée à notre antenne.
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Il y en a plusieurs qui trippent sur la musique country. C'est pour cette raison qu'on vous offre la meilleure. Ella Langley et de l'autre côté, une autre très talentueuse demoiselle, Megan Maroney. Et il y a des amateurs de jeux vidéo, dont celui de Fortnite. J'ai une bonne nouvelle pour vous autres dans le détour. 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

Ah ben, toute une bonne nouvelle pour ceux et celles qui veulent renouer avec le jeu de tir en ligne très populaire dans les dernières années. Fortnite, qui est de retour, est disponible dans les magasins d'application d'Apple. L'App Store, c'est ce qu'a annoncé le studio Epic Games au cours des dernières heures. On se dit confiant dans l'issue du procès qui l'oppose aux géants américains, parce que l'éditeur de jeux qui reproche aux géants américains, Apple et Google, d'obliger les joueurs à passer par leur boutique d'application avec des frais additionnels. Mais là, le jeu est de retour. 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
1: John Nichols pour notre mercredi après-midi. Celui qui s'amène, c'est Doug St. Louis et de l'autre côté, éphéméride dans le monde de la musique country pour cette journée du 20 mai. Je veux plus.

0: anniversaire aujourd'hui de John Party. On lui en souhaite une bonne à part de ça, à lui qui est né en 1985. On peut vous mentionner que The Way You Love Me de Faith Hill occupe la première place du classement country du Billboard pendant 4 semaines consécutives avec ce gros succès de 2013. Taylor Swift remporte 8 prix lors du Billboard Music Awards de Las Vegas. Elle est notamment sacrée, entre autres, meilleure artiste country. À l'époque, sans trop de surprises, c'est un peu ce qu'on retrouve pour les éléments qui ont marqué cette journée dans l'histoire.
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les amateurs de Dan Plocher seront heureux d'apprendre qu'on a une tournée qui est en préparation à l'automne prochain avec plusieurs dates à travers l'Amérique du Nord, dont les endroits comme Old Mansfield, Columbus. Il y a une date canadienne, Toronto. On oublie Montréal pour le moment, malheureusement. Mais surtout, il y a un nouvel album studio qui est à venir, Young, qui arrive le 21 août prochain. Ah là, ça fait plaisir. Et on va se faire plaisir aux oreilles. Lou Combs s'en vient. 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
1: Ah ben j'ai pris le temps à travers notre après-midi de vous mentionner qu'on est mercredi. Qui dit mercredi, c'est notre plateforme qui est en vedette, la rueprincipale.com. 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Et demain, jeudi aussi, c'est notre rendez-vous parce que je vais pouvoir vous retrouver à compter de 14 heures, encore une fois, pour votre radio Hit Country. Manon Bisson pour le secteur Lac-Mégantic. On a Paul Chapman pour l'ensemble du réseau qui vous retrouve dans quelques instants. Je vous rappelle que ce soir, match pour la victoire de Montréal du côté des filles. Peut-être qu'on va remporter les grands honneurs. Et aussi pour ce qui est la formation de l'Avalanche du Colorado face aux Golden Knights de Las Vegas. Donc d'ici là, belle soirée, bon souper à venir et bon retour à la maison. Sylvain vous dit à demain.
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7: Ici Michel Scarpino, voici le bilan de l'actualité. Le Canada dépensera un peu plus d'un milliard de dollars pour accueillir des matchs de la Coupe du monde de soccer de la FIFA cet été, tous ordres de gouvernement confondus, selon la directrice parlementaire du budget. Ce montant comprend les fonds provenant de tous les niveaux de gouvernement, le fédéral y contribuant à la hauteur de 4,73 millions. Le budget représente en moyenne 82 millions par match pour les 13 rencontres qui se dérouleront à Toronto et Vancouver. La directrice parlementaire du budget indique que ce montant est conforme au niveau de dépenses publiques observé chez les pays hôtes précédents. Un groupe de personnalités demande à tous les partis qui aspirent à gouverner le Québec à compter d'octobre de s'engager à tenir un grand sommet sur l'itinérance d'ici juin 2027. Il faut mettre le cap sur l'objectif itinérance zéro, selon les signataires de cette lettre ouverte parue dans le quotidien Le Devoir. Parmi les signataires, on compte les maires de Montréal et de Québec, Soraya Martinez-Ferrada et Bruno Marchand, mais également des personnalités de différents horizons comme Louis Audet, président du conseil d'administration de Cogeco, et le président de l'Université du Québec, Alexandre Cloutier. À l'origine de ce mouvement, il y a l'ancienne première ministre, Pauline Marois. Le gouvernement du Québec et Hydro-Québec investissent près de 350 millions pour améliorer l'efficacité énergétique des logements et soutenir la transition énergétique dans la province. Ces sommes permettront de bonifier l'aide financière offerte aux propriétaires d'immeubles admissibles pour les inciter à installer des thermopompes au bénéfice de leurs locataires. Les thermopompes peuvent générer jusqu'à 3 fois plus de chaleur que les systèmes de chauffage traditionnels pour la même quantité d'énergie consommée. Voilà, c'est tout pour vos actualités Arsenal Média. On vous souhaite une bonne fin de journée à notre antenne.
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14: Il est 17h, bienvenue dans votre retour à la maison Mégantic. J'espère que ça se passe bien. La bonne nouvelle, c'est qu'on est déjà rendu au milieu d'une petite semaine de 4 jours, alors la prochaine fin de semaine est déjà pas mal proche. D'ici 19h, on passe ensemble à travers l'actualité, les nouvelles, du showbiz et évidemment, les grands succès de la musique country pour vous accompagner, peu importe où vous vous trouvez. Installez-vous confortablement. Mon nom est Manon Bisson et c'est parti pour votre retour à la maison avec Morgan Wallen et 20 Cigarettes.

On va parler un peu d'actualité au Québec. Christine Fréchette continue de faire parler d'elle. Il y a un nouveau sondage Léger qui a été publié ce matin qui montre que la CAQ remonte de façon importante dans les intentions de vote depuis son arrivée au pouvoir. Le Parti québécois demeure toutefois en tête, mais l'écart, elle, se resserre. Et plusieurs observateurs parlent déjà d'un véritable effet Fréchette. On poursuit avec la musique de Riley Green et Don't Mind If I Do. 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

0: Aujourd'hui, on parle aussi de l'économie québécoise parce que ça retient l'attention. L'Institut de la statistique du Québec a rapporté que les exportations internationales de marchandises ont diminué de 1,2% en mars. Les importations ont également reculé de 5%. Ce ralentissement, en fait, il est observé malgré une hausse enregistrée en février qui reflète un contexte économique encore prudent au Québec. D'ailleurs, comme ailleurs, au Canada. Voilà, voilà. Reste là, on parle météo dans les prochaines minutes. Merci d'avoir choisi le Country Mégantic pour ton retour à la maison.
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0: Quelques nuages pour ce soir, cette nuit avec des vents présents qui vont s'alléger. On parle d'un minimum de plus 3. Pour demain, jeudi, du soleil avec un maximum de 14.
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0: Vendredi, on parle de soleil. 18 en fin de semaine, c'est plutôt nuageux avec des mercures variant entre 18 et 19 degrés. On s'offre maintenant la musique de Morgan Wallen avec I Ain't Come Back en compagnie de Post Malone. Bon retour à la maison.
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0: Ah, que la nuit va être longue.
1: Reste là, notre deuxième heure s'amène. On aura évidemment la météo, on parlera sport, tout entouré de la meilleure musique country. D'ailleurs, Matt Lang s'en vient, Kid Rock également, ainsi que les Rot Swamp. Je te souhaite un beau retour.

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5: Ici Michel Scarpino. Le Canada dépensera un peu plus d'un milliard de dollars pour accueillir des matchs de la Coupe du monde de soccer de la FIFA cet été. Tous ordres de gouvernement confondus. Selon la directrice parlementaire du budget, le montant d'un milliard représentera en moyenne 82 millions par match pour les 13 rencontres qui se dérouleront à Toronto et Vancouver. La directrice parlementaire du budget indique que ce montant est conforme au niveau des dépenses publiques observées chez les pays hôtes précédents. Le gouvernement du Québec et Hydro-Québec investissent près de 350 millions pour améliorer l'efficacité énergétique des logements et soutenir la transition énergétique dans la province. L'argent servira à bonifier l'aide financière offerte aux propriétaires d'immeubles admissibles pour les inciter à installer des thermopompes au bénéfice de leurs locataires. Et puis deux versions génériques d'Ozempic devraient faire leur apparition dans les pharmacies canadiennes cette semaine, offrant aux patients qui utilisent ce médicament pour traiter le diabète ou pour perdre du poids, plus d'options à un coût nettement inférieur. Santé Canada a approuvé les versions génériques du sémaglutide, l'activant utilisé par la marque Ozempic. C'était vos actualités Arsenal Média. On vous souhaite une bonne soirée à notre antenne.
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11: Eh bien, on parle un peu météo en ce début de deuxième heure de notre retour à la maison. Quelques nuages pour ce soir, cette nuit, minimum prévu plus 3. Demain, jeudi, une journée sous le soleil avec un maximum de 14. Vendredi, on prévoit également une journée sous le soleil avec un maximum de 18. En fin de semaine, c'est un petit peu plus nuageux. Par contre, les mercures sont intéressants. Maximum de 18 pour dimanche et de 19 pour samedi. Reste là parce qu'on s'offre maintenant la musique de Matt Lang et She Stole My Truck.
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On parle sport et bon, le Canadien est à l'œuvre seulement demain, donc on parle plus précisément de la victoire de Montréal qui pourra avoir rendez-vous avec l'histoire ce soir. Ben oui, les joueuses montréalaises disputent le match numéro 4 de la finale de la Coupe Walter face à la Charge d'Ottawa. C'est à compter en fait de 19h au Centre Canadian Tire d'Ottawa. La victoire mène présentement la série 3-5 par 2-1. Une victoire ce soir et Montréal met la main sur le tout premier championnat de son histoire. Donc, après avoir remporté les deux premiers matchs en prolongation, les joueuses de Corey Chevry ont démontré quand même beaucoup de caractère. Hein? Et les leaders comme Marie-Philippe, Laura, Stacy, son épouse, hein, et la gardienne Anne-Renée Desbiens, ben, la victoire est à un seul gain d'inscrire son nom au sommet de la Ligue professionnelle de hockey féminin. Le match est présenté sur RDS dès 19h et une soirée qui pourrait devenir historique pour le hockey féminin. C'est sûr que tu veux pas manquer ça. On s'offre maintenant Jason Aldean. 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

0: Avis aux collectionneurs et aux amateurs de soccer, il y a une toute nouvelle pièce de 1$ commémorative qui est tout juste d'entrer en circulation au Canada pour souligner la Coupe du monde de la FIFA 2026. Dévoilée le 14 mai dernier par la Monnaie royale canadienne, cette pièce célèbre un moment historique puisque le Canada accueillera pour la toute première fois des matchs de la Coupe du monde masculine. Les villes de Toronto et Vancouver seront les deux villes hôtes canadiennes. La pièce a été conçue par l'artiste canadien Glenn Green. On y retrouve une mosaïque en forme de feuilles d'érable aux couleurs rouge, orange et blanc, ainsi que les noms de Toronto et Vancouver. Au total, 3 millions de pièces seront mises en circulation partout au pays, dont 2 millions en version colorée et 1 million en version classique dorée. Alors voilà, surveille ton portefeuille.
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Au showbiz, l'humoriste québécois Guillaume Pinault a fait une rare entorse à sa discrétion sur sa vie personnelle cette semaine. Il a mis en story sur Instagram des photos pour souligner ses 3 ans d'amour avec sa blonde Mélissa. Ce qui a retenu surtout l'attention, c'est que Guillaume a choisi de célébrer ce moment de façon simple mais touchante. Alors, fidèle à son habitude, il a pris soin de préserver l'intimité de sa blonde en cachant son visage sur les photos. Depuis le début de leur relation, il demeure extrêmement discret, contrairement à sa relation précédente avec Anne-Élisabeth Bossé, qui avait été beaucoup plus médiatisée. Les fans ont toutefois pu apercevoir Mélissa à quelques occasions, notamment lorsqu'elle avait surpris Guillaume à l'émission En direct de l'univers. Guillaume Pinault est actuellement en rodage de son 3e spectacle, mais il a pris le temps de partager ce petit moment de bonheur avec ses abonnés. Une publication tout en simplicité, mais qui montre clairement que l'humoriste fait le parfait bonheur depuis maintenant 3 ans. 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
1: Eh bien voilà, c'est la fin pour notre retour à la maison en ce milieu de semaine. Merci d'avoir choisi Hit Country, Mégantique, Manon qui a toujours le privilège de te tenir compagnie. Sois là parce que demain, je t'accompagne sur l'heure du lunch et ce sera également notre dernier retour de la semaine. Alors c'est sûr que tu veux pas manquer ça. Et dès 6h, ne manque pas non plus ton Country Club avec l'excellent Danny Côté. Bye! 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
1: Ici Michel Scarpino. Le Canada dépensera un peu plus d'un milliard de dollars pour accueillir des matchs de la Coupe du monde de soccer de la FIFA cet été, tous ordres de gouvernement confondus. Selon la directrice parlementaire du budget, le montant d'un milliard représentera en moyenne 82 millions par match pour les 13 rencontres qui se dérouleront à Toronto et Vancouver. La directrice parlementaire du budget indique que ce montant est conforme au niveau des dépenses publiques observées chez les pays hôtes précédents. Le gouvernement du Québec et Hydro-Québec investissent près de 350 millions pour améliorer l'efficacité énergétique des logements et soutenir la transition énergétique dans la province. L'argent servira à bonifier l'aide financière offerte aux propriétaires d'immeubles admissibles pour les inciter à installer des thermopompes au bénéfice de leurs locataires. Et puis deux versions génériques d'Ozempic devraient faire leur apparition dans les pharmacies canadiennes cette semaine, offrant aux patients qui utilisent ce médicament pour traiter le diabète ou pour perdre du poids, plus d'options à un coût nettement inférieur. Santé Canada a approuvé les versions génériques du sémaglutide, l'activant utilisé par la marque Ozempic. C'était vos actualités Arsenal Média. On vous souhaite une bonne soirée à notre antenne.
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Énorme merci de nous choisir pour passer vos soirées avec nous. C'est très apprécié. Moi, c'est Jason. Je suis là jusqu'à minuit. On va notamment vous parler de l'ensemble avant du Haut-Saint-François qui sera en spectacle ce samedi 23 mai. C'est concernant le festival Saint-Zénon de Piopolis. Donc, pour les amateurs de musique instrumentale, c'est une invitation. 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